de participer à des contestations violentes. C'est pour cela qu'ils sont sous surveillance. Leur communication et leur déplacement sur les zones de manifestation sont attentivement.

chefs sans hiérarchie, c'est même l'ADN hein, de ces mouvements radicaux, c'est que l'organisation de certains groupes deviendrait quasi professionnelle.